6h, bienvenue sur Fuego. Nous sommes le jeudi 25 juin, c'est Mam, trop contente de vous retrouver dans Hola Fuego. On démarre avec Willy William, montez le son, c'est comment ça va ?

Place à votre météo de ce jeudi 25 juin où une grande majorité de la France reste en alerte rouge canicule. Soyez prudents et surtout hydratez-vous. On commence avec Paris où il fera déjà 21 degrés au réveil, 34 cet après-midi. C'est une nuit tropicale qui a été éprouvante. Le béton ne refroidit plus, c'est la chaleur extrême dans la capitale. À Lille, il fait 18 ce matin, 31 cet après-midi. Plein été torride, l'air est lourd, même tout au nord de la France. À Millionnet, comptez 22 au réveil, 36 au meilleur de la journée. La cuvette lyonnaise vire au rouge vif, l'atmosphère est irrespirable. Restez chez vous ou mettez la clim si vous le pouvez. À Bordeaux, il fera 19 ce matin, 34 cet après-midi, avec un soleil de plomb. La prétendue fraîcheur océanique est restée au large, c'est pas pour tout de suite en tout cas. On va faire un tour du côté de Bruxelles, où vous nous écoutez en DAB+. Pas de fraîcheur non plus, mais une chaleur lourde qui persiste avec 29 au meilleur de la journée. À Genève également, vous êtes de plus en plus nombreux à nous rejoindre. C'est Météo Suisse qui nous dit que l'alerte canicule est prolongée puisqu'il fera 34 degrés aujourd'hui à Genève. Allons faire un tour au Mexique, à Hermosillo. Au Mexique, il fera 28 ce matin et accrochez-vous, 44 degrés aujourd'hui. C'est des températures qui sont extrêmes et les habitants ont une tradition pour protéger le moteur de leur voiture sans que l'eau du radiateur ne se mette à bouillir. En fait, ils n'utilisent pas seulement du liquide de refroidissement, ils attachent une double épaisseur de toile de jute mouillée directement sur la calandre avant de la voiture. Et ça fonctionne très bien pour faire descendre les températures de 15 degrés. Retour en France avec la ville la plus fuego, celle où il fera le plus chaud. On compte 39 degrés aujourd'hui à Nîmes et à Orange. Montez le son pour vous rafraîchir. J'ai Gwen Stefani, le classique fuego de All About Girls. Ça arrive juste après Shakira et Bailey. On s'écoute Algo, tout bien. 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
2: 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J'ai pour vous Troye Sivan avec Get Me Started. Ça arrive à la Brancane, on s'écoute Agno Paese sur Radio Fuego.
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1: Excellent jeudi à l'écoute de Radio Fuego, vous le savez, Radio Fuego c'est la première radio au format unique, hein, latino, dance et urbain, partout en France, Suisse et Belgique. On vous accompagne tout au long de la journée, tout au long de la semaine et même la soirée. Vous savez quoi, on va passer la soirée ensemble. Si vous êtes du côté de Lisieux, c'est en région lyonnaise, c'est pas très loin de Lyon, hein, 25 minutes de Lyon, et bien du côté de l'Hacienda, avec qui on organise de beaux événements, et bien ce soir je jouerai mon spectacle Maman Solo à l'Hacienda. Alors si vous êtes à Lisieux, il reste encore des places, venez, on va passer un bon moment ensemble, on va discuter, on va rigoler. Alors c'est conseillé à partir de 16 ans, parce que vous commencez à me connaître un petit peu les amigos, je lance des petits pics, hein, des petits pics comme ça, je voudrais éviter que les enfants vous demandent des explications, vous voyez ce que je veux dire. Mais en tout cas ce soir à partir de 21h c'est à l'Hacienda que ça se passe à Lisieux, c'est pas trop tard pour réserver et je serai ravie de partager ce beau moment avec vous. En attendant, le meilleur du son ici sur Radio Fuego, c'est le classique Fuego, 50 Cent, Just a Little Bit, juste après Romeo Santos et Prince Royce, on s'écoute Dardos.
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1: Il est bientôt 6h30 sur Radio Fuego. Et dans le Fuego Comedy Club, c'est Fosco, l'humoriste qui s'invite et qui nous parle de la déclaration d'impôt. Comment vous dire que moi, vous avez vu, j'ai le crâne rasé, mais j'ai des cheveux qui ressortent quand je dois faire ma déclaration d'impôt. Je ne comprends rien à comment ça marche. Tu appuies sur un bouton, ça te dit qu'il y a un message d'erreur. Enfin bon, c'est un enfer. Mais je suis rassurée, je suis pas la seule, écoutez.
2: J'ai fait ma déclaration d'impôt aujourd'hui. Il y en a d'autres peut-être. Pareil, le dernier jour comme moi, le dernier moment. Je sais pas pourquoi je fais ça la dernière minute. Pour moi, dans ma tête, il y a une toute petite chance que le dernier jour, Macron, il prenne la parole en télé. Il en reste certain. C'est pour moi, c'est bon, allez, c'est bon. C'est bon. Mais qu'est-ce que j'imagine qui va se passer? La déclaration d'impôt, je ne sais pas qui a inventé ce système. Quel esprit malveillant a créé le Big Boss des formulaires. Il y a des cases avec des numéros, des lettres qui renvoient des numéros. Ces mêmes numéros renvoient vers des annexes. Et tu sais pas, je ne sais pas si j'ai bien fait. Je ne sais pas. Dans le meilleur des cas, j'ai trop payé. Dans le pire des cas, je vais en taule dans 2 ans. Mais c'est pas une vie en vrai. À la fin, je sais pas si vous avez remarqué, il y a un petit bouton, je donne mon avis. Frérot, tu me braques et moi je dois donner un avis sur ton braquage. C'est ça qui se passe en vrai, non?
1: Alors pour vous dire à quel point je suis dans le déni, je n'ai jamais vu moi cette case qui me demande mon avis. 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Elton John et Britney Spears débarquent avec Hold Me Closer. Juste après celui qui a mis le feu à la fiducial Asteria lors du Viva Fuego Festival, c'est Willy William qui débarque avec George Gonzalez. On s'écoute Maria Undostra.
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Place à votre frugoscope de ce jeudi 25 juin. Les béliers, une opportunité pourrait se présenter là où vous ne l'attendiez pas. Avant de dire oui ou non, prenez quelques minutes pour peser le pour et le contre. Taureau, vous pourriez ressentir le besoin de faire une pause dans votre quotidien. Même quelques instants pour souffler pourraient vous faire du bien. Les gémeaux, une personne de votre entourage pourrait vous faire une confidence ou vous demander conseil. Votre écoute et votre bienveillance seront précieuses aujourd'hui. Amis cancer, vous avez envie de prendre soin de votre environnement ou de votre intérieur. Ranger, réorganiser ou embellir quelque chose pourrait vous apporter une vraie satisfaction. Les lions, vous êtes le signe star du jour. Vous attirez naturellement l'attention et votre enthousiasme est contagieux. C'est une excellente journée pour mettre en avant un projet ou une idée. Amis vierges, une bonne nouvelle pourrait concerner un déplacement, une sortie ou un événement à venir. De quoi mettre un peu de soleil dans votre journée. Les balances, vous pourriez avoir envie de vous lancer un petit défi personnel, qu'il soit sportif, créatif ou pratique. Vous aurez plaisir à sortir de votre zone de confort. Scorpion, vous êtes le signe amoureux du jour. Les échanges sont chaleureux et les émotions sincères. Une attention particulière pourrait bien vous faire sourire aujourd'hui. Si vous êtes sagittaire, vous pourriez recevoir une proposition inattendue ou découvrir une nouvelle activité qui vous intrigue. Les capricornes, une question administrative, pratique ou financière pourrait enfin trouver sa solution. Vous allez pouvoir avancer plus sereinement. Verseau, vous êtes le signe fuego du jour. Vous avez 1000 idées à la minute et une folle envie de tout révolutionner. Prenez simplement garde à ne pas vous disperser. Et enfin poisson, vous êtes le signe chance du jour. Une rencontre, un hasard ou une bonne nouvelle pourrait vous apporter un joli coup de pouce aujourd'hui. Mon conseil astro fuego, parfois, il suffit d'oser une petite chose différente pour changer complètement la couleur de sa journée. Il a mis le feu à la Fiducial Astéria pour le Viva Fuego Festival. Dr Yaro débarque avec Confirmé. Juste après Pedro Sampaio, MC Menoka et Mélodie, on s'écoute. Jet Ski.

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1: Bienvenue sur Radio Fuego. Excellent début de journée. C'est le Fuego News qui nous emmène direction Annecy grâce au compte Instagram de Un Monde de 10 Mondes qui nous fait découvrir la nouvelle pépite. Si vous êtes à Annecy, vous habitez à Annecy ou si vous êtes dans les parages, même je crois que ça vaut le coup carrément de se déplacer. Écoutez, montez le son, je sens que vous allez adorer.
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1: Ouais, je sais pas vous, mais moi ça m'a donné envie. Hein. Direction Annecy pour le prochain week-end. FDVN débarque, il était là au Viva Fuego Festival. C'était un truc de fou. Ça débarque avec We Are Young, juste après J Balvin sur Radio Fuego.
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0: Il est bientôt 7h sur Radio Fuego et dans le What de Fuego, je vous emmène au championnat du monde de pliage de draousse. Mais est-ce que c'est pas totalement What de Fuego? Non, mais on va pas se mentir, plier un draousse, c'est un enfer. Il faut avoir fait 15 ans d'études, moi je n'y arrive pas. Alors si vous perdez vos nerfs, comme moi, à chaque fois que vous faites votre lit, bah sachez qu'il existe un véritable championnat du monde de pliage de draousse. Les candidats, ils s'affrontent pour transformer ce morceau de tissu là en carré parfait, bien plat, en un minimum de temps. C'est de la haute voltige, hein, moi je vous le dis, parce que franchement, là il y a un jury qui vient vous noter et vous remportez des trophées. Je crois que je vais m'inscrire. Enfin, je vais prendre des cours avant parce que sincèrement, plier un draousse, moi, il finit très souvent en boule. Comme ça, au moins, l'affaire, elle est réglée. Le Fuego Shot, lui, c'est 3 titres latinos qui s'enchaînent sans interruption. Pas de championnat du monde. Il est numéro 1 partout. Ça démarre avec Bad Bunny et Debiter Hermas Photo sur Fuego.
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Place à votre météo de ce jeudi 25 juin où une grande majorité de la France reste en alerte rouge canicule. Soyez prudents et surtout hydratez-vous. On commence avec Paris où il fera déjà 21 degrés au réveil, 34 cet après-midi. C'est une nuit tropicale qui a été éprouvante. Le béton ne refroidit plus, c'est la chaleur extrême dans la capitale. À Lille, il fait 18 ce matin, 31 cet après-midi. Plein été torride, l'air est lourd, même tout au nord de la France. À Millionnet, comptez 22 au réveil, 36 au meilleur de la journée. La cuvette lyonnaise vire au rouge vif, l'atmosphère est irrespirable. Restez chez vous ou mettez la clim si vous le pouvez. À Bordeaux, il fera 19 ce matin, 34 cet après-midi avec un soleil de plomb. La prétendue fraîcheur océanique est restée au large, c'est pas pour tout de suite en tout cas. On va faire un tour du côté de Bruxelles où vous nous écoutez en DAB+. Pas de fraîcheur non plus, mais une chaleur lourde qui persiste avec 29 au meilleur de la journée. À Genève également, vous êtes de plus en plus nombreux à nous rejoindre et c'est Météo Suisse qui nous dit que l'alerte canicule est prolongée puisqu'il fera 34 degrés aujourd'hui à Genève. Allons faire un tour au Mexique, à Hermosillo. Au Mexique, il fera 28 ce matin et accrochez-vous, 44 degrés aujourd'hui. C'est des températures qui sont extrêmes et les habitants ont une tradition pour protéger le moteur de leur voiture sans que l'eau du radiateur ne se mette à bouillir. En fait, ils n'utilisent pas seulement du liquide de refroidissement, ils attachent une double épaisseur de toile de jute mouillée directement sur la calandre avant de la voiture et ça fonctionne très bien pour faire descendre les températures de 15 degrés. Retour en France avec la ville la plus fuego, celle où il fera le plus chaud. On compte 39 degrés aujourd'hui à Nîmes et à Orange. La suite du programme, c'est avec J Balvin en featuring avec Westcol. On adore ce son sur Fuego. Je vous prépare Bad Bunny également avec Drake. On va écouter Mia. 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
3: 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Le Hola Noventa Fuego, vous adorez, c'est The Nightcrawlers avec Push the Feeling On. Juste après Night et One Track Mind, c'est une découverte Fuego, montez le son.
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1: Excellent jeudi, jeudi 25 juin à l'écoute de Radio Fuego. 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Franchement, je vous donne rendez-vous samedi soir parce que ça va être l'éclate. DJ Hector Ortega et DJ Miquel González, c'est uniquement sur Radio Fuego. Et lui aussi, il était là sur la scène du Viva Fuego Festival. Il arrive dans un instant, Samurai J, accompagné de Naira et Vito Salamenca. On s'écoute Obsession sur Fuego.
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1: On est bientôt 7h30 sur Radio Fuego. Et dans le Fuego Comedy Club, c'est Fosco, l'humoriste qui s'invite et qui nous parle de la déclaration d'impôt. Comment vous dire que moi, vous avez vu, j'ai le crâne rasé, mais j'ai des cheveux qui ressortent quand je dois faire ma déclaration d'impôt. Je ne comprends rien à comment ça marche. Tu appuies sur un bouton, ça, tu dis qu'il y a un message d'erreur. Enfin bon, c'est un enfer. Mais je suis rassurée, je ne suis pas la seule, écoutez.
2: J'ai fait ma déclaration d'impôt aujourd'hui. Il y en a d'autres peut-être. Pareil, le dernier jour comme moi, le dernier moment. 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Pour moi, dans ma tête, il y a une toute petite chance que le dernier jour, Macron, il prenne la parole en télé. Il en reste certain. C'est pour moi, c'est bon, allez, c'est bon. Mais qu'est-ce que j'imagine qui va se passer? La déclaration d'impôt, je ne sais pas qui a inventé ce système. Quel esprit malveillant a créé le Big Boss des formulaires? Il y a des cases avec des numéros, des lettres qui renvoient des numéros, ces mêmes numéros renvoient vers des annexes. Et tu sais pas, je ne sais pas si j'ai bien fait. Je ne sais pas. Dans le meilleur des cas, j'ai trop payé. Dans le pire des cas, je vais en taule dans 2 ans. Mais c'est pas une vie en vrai. 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C'est ça qui se passe en vrai, non?
1: 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La suite du programme, c'est DJ Goja avec Michiko. Juste après Mike Tower, c'est Daddy Yankee. On s'écoute oulala sur Fuego.
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Place à votre frugoscope de ce jeudi 25 juin. Les béliers, une opportunité pourrait se présenter là où vous ne l'attendiez pas. Avant de dire oui ou non, prenez quelques minutes pour peser le pour et le contre. Taureau, vous pourriez ressentir le besoin de faire une pause dans votre quotidien. Même quelques instants pour souffler pourraient vous faire du bien. Les gémeaux, une personne de votre entourage pourrait vous faire une confidence ou vous demander conseil. Votre écoute et votre bienveillance seront précieuses aujourd'hui. Amis cancer, vous avez envie de prendre soin de votre environnement ou de votre intérieur. Ranger, réorganiser ou embellir quelque chose pourrait vous apporter une vraie satisfaction. Les lions, vous êtes le signe star du jour. Vous attirez naturellement l'attention et votre enthousiasme est contagieux. C'est une excellente journée pour mettre en avant un projet ou une idée. Amis vierges, une bonne nouvelle pourrait concerner un déplacement, une sortie ou un événement à venir. De quoi mettre un peu de soleil dans votre journée. Les balances, vous pourriez avoir envie de vous lancer un petit défi personnel, qu'il soit sportif, créatif ou pratique. Vous aurez plaisir à sortir de votre zone de confort. Scorpion, vous êtes le signe amoureux du jour. Les échanges sont chaleureux et les émotions sincères. Une attention particulière pourrait bien vous faire sourire aujourd'hui. Si vous êtes sagittaire, vous pourriez recevoir une proposition inattendue ou découvrir une nouvelle activité qui vous intrigue. Les capricornes, une question administrative, pratique ou financière pourrait enfin trouver sa solution. Vous allez pouvoir avancer plus sereinement. Verseau, vous êtes le signe fuego du jour. Vous avez 1000 idées à la minute et une folle envie de tout révolutionner. Prenez simplement garde à ne pas vous disperser. Et enfin poisson, vous êtes le signe chance du jour. Une rencontre, un hasard ou une bonne nouvelle pourrait vous apporter un joli coup de pouce aujourd'hui. Mon conseil astro.

0: Il suffit d'oser une petite chose différente pour changer complètement la couleur de sa journée. Gims et Luisa Sonza débarquent pour le remix de La Bubu, juste après BLE, le meilleur du son latino, c'est No Tiene Sentido sur Fuego.
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0: Kirkus et Gims.
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1: Bon jeudi, à l'écoute de Radio Fuego, peut-être que vous êtes en train de prendre votre petit déjeuner, que vous mangez des fruits, c'est hyper bon pour la santé. Et bien là, on va parler du kiwi. On parle du kiwi avec Anissa de Brooklyn Fit, qui est notre experte bien-être, santé et nutrition. Et vous allez voir que le kiwi, il a plein de bienfaits, écoutez.
2: Hello la team Fuego, j'espère que vous allez bien. En tout cas, moi je suis ravie de vous retrouver. Et aujourd'hui, je vous parle d'un petit fruit avec beaucoup de bienfaits. Et oui, j'ai nommé le kiwi. Alors si vous galérez pour aller faire dodo ou vous galérez avec vos transits, écoutez bien les conseils qui suivent. Conseil number one, vous allez prendre le kiwi le soir après un training. Et oui, parce que le kiwi, ça contient quand même du sucre. Donc on a envie que le sucre soit utilisé par les muscles post-training et qu'il puisse stimuler naturellement le transit et vous aider à bien dormir. Voilà, donc prenez le kiwi après votre training, si votre séance est après 17h. Conseil numéro 2, vous allez éviter le kiwi à jeun si vous êtes sensible parce qu'il peut un petit peu irriter. Et conseil numéro 3, pensez à prendre un kiwi bien mûr pour qu'il soit mieux toléré pour votre transit. Vous verrez, cette solution, elle est simple, naturelle et beaucoup plus efficace que tout ce qu'on pense. Voilà, je vous laisse me retrouver sur les réseaux sociaux Brooklyn Fit for Life. Et on se retrouve très vite sur Radio Fuego.
1: Merci Anissa, maintenant vous savez tout sur le kiwi. Topic Becky J débarque avec Sorry Papi, juste après J Balvin. Aïe, vamos, c'est tout de suite.

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1: Il est bientôt 8h sur Radio Fuego et dans le Watt de Fuego, je vous parle d'un distributeur de poèmes à la demande. Moi, je trouve ça super beau. Pour remplacer les distributeurs de cigarettes ou de chewing-gum, eh bien, il y a plusieurs universités et cafés branchés qui ont installé des bornes de distributeurs d'art. Vous glissez une pièce de 2 €, vous tirez sur la manette et la machine, elle vous sort une petite boîte d'allumettes contenant un poème original ou une miniature peinte à la main ou encore une citation philosophique. C'est le top pour briller en société parce que franchement, vous sortez votre petite phrase comme ça et moi, je trouve ça so romantique. C'est trop mignon, le petit poème qui sort comme ça du distributeur. J'adore cette idée et c'est en train d'arriver un petit peu partout en France. Alors ouvrez grand les yeux parce que je suis sûre qu'il y en a un pas loin de chez vous. Le Fuego Shot, lui, il tendait l'oreille. 3 titres latinos qui s'enchaînent pour terminer leur sans interruption. C'est uniquement sur Fuego. Ça démarre avec Figa Flavas. On s'écoute la Marina Stamorena. Bienvenue.
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2: Place à votre météo de ce jeudi 25 juin où une grande majorité de la France reste en alerte rouge canicule. Soyez prudents et surtout hydratez-vous. On commence avec Paris où il fera déjà 21 degrés au réveil, 34 cet après-midi. C'est une nuit tropicale qui a été éprouvante. Le béton ne refroidit plus, c'est la chaleur extrême dans la capitale. À Lille, il fait 18 ce matin, 31 cet après-midi. Plein été torride, l'air est lourd, même tout au nord de la France. À Millionnet, comptez 22 au réveil, 36 au meilleur de la journée. La cuvette lyonnaise vire au rouge vif, l'atmosphère est irrespirable. Restez chez vous ou mettez la clim si vous le pouvez. À Bordeaux, il fera 19 ce matin, 34 cet après-midi avec un soleil de plomb. La prétendue fraîcheur océanique est restée au large, hein, c'est pas pour tout de suite en tout cas. On va faire un tour du côté de Bruxelles où vous nous écoutez en DAB+. Pas de fraîcheur non plus, mais une chaleur lourde qui persiste avec 29 au meilleur de la journée. À Genève également, vous êtes de plus en plus nombreux à nous rejoindre et c'est Météo Suisse qui nous dit que l'alerte canicule est prolongée puisqu'il fera 34 degrés aujourd'hui à Genève. Allons faire un tour au Mexique, à Hermosillo, au Mexique. Il fera 28 ce matin et accrochez-vous, 44 degrés aujourd'hui. C'est des températures qui sont extrêmes et les habitants ont une tradition pour protéger le moteur de leur voiture sans que l'eau du radiateur ne se mette à bouillir. En fait, ils n'utilisent pas seulement du liquide de refroidissement, ils attachent une double épaisseur de toile de jute mouillée directement sur la calandre avant de la voiture. Et ça fonctionne très bien pour faire descendre les températures de 15 degrés. Retour en France avec la ville la plus fuego, celle où il fera le plus chaud. On compte 39 degrés aujourd'hui à Nîmes et à Orange. Et la température ne va pas redescendre puisque j'ai pour vous Bad Bunny avec Noé Voyol. 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
2: 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Mon chouchou débarque dans un instant, Bruno Mars, vous le savez, mais en même temps j'en ai tellement, mais lui c'est vraiment mon chouchou, Bruno Mars. On s'écoute à I Just Might juste après Manuel Turizo, La Nota.

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1: Excellent jeudi à l'écoute de Radio Fuego, vous le savez, Radio Fuego c'est la première radio au format unique, hein, latino, dance et urbain, partout en France, Suisse et Belgique. On vous accompagne tout au long de la journée, tout au long de la semaine et même la soirée. Vous savez quoi, on va passer la soirée ensemble. Si vous êtes du côté de Lisieux, c'est en région lyonnaise, c'est pas très loin de Lyon, hein, 25 minutes de Lyon, et bien du côté de l'Hacienda, avec qui on organise de beaux événements, et bien ce soir je jouerai mon spectacle Maman Solo à l'Hacienda. Alors si vous êtes à Lisieux, il reste encore des places, venez, on va passer un bon moment ensemble, on va discuter, on va rigoler. Alors c'est conseillé à partir de 16 ans, parce que vous commencez à me connaître un petit peu les amigos, je lance des petits pics, hein, des petits pics comme ça, je voudrais éviter que les enfants vous demandent des explications, vous voyez ce que je veux dire. Mais en tout cas ce soir à partir de 21h c'est à l'Hacienda que ça se passe à Lisieux, c'est pas trop tard pour réserver et je serai ravie de partager ce beau moment avec vous. En attendant le meilleur du son ici sur Radio Fuego, c'est Rosalía qui débarque en featuring avec Rao Alejandro, on écoute Beso, juste après Offenbach et Four to the Floor, bienvenue sur Fuego.
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1: On est bientôt 8h30 sur Radio Fuego. Et dans le Fuego Comedy Club, c'est Fosco, l'humoriste qui s'invite et qui nous parle de la déclaration d'impôt. Comment vous dire que moi, vous avez vu, j'ai le crâne rasé, mais j'ai des cheveux qui ressortent quand je dois faire ma déclaration d'impôt. Je ne comprends rien à comment ça marche. Tu appuies sur un bouton ou ça, tu dis qu'il y a un message d'erreur. Enfin bon, c'est un enfer. Mais je suis rassurée, je ne suis pas la seule, écoutez.
2: J'ai fait ma déclaration d'impôt aujourd'hui. Il y en a d'autres peut-être.
3: Pareil,
2: le dernier jour comme moi, le dernier moment. Je sais pas pourquoi je fais ça la dernière minute. Pour moi, dans ma tête, il y a une toute petite chance que le dernier jour, Macron, il prenne la parole en télé. Il en reste certain. C'est pour moi, c'est bon, allez, c'est bon.
3: Mais qu'est-ce que j'imagine qui va se passer?
2: La déclaration d'impôt, je ne sais pas qui a inventé ce système. Quel esprit malveillant a créé le Big Boss des formulaires? Il y a des cases avec des numéros, des lettres qui renvoient des numéros, ces mêmes numéros renvoient vers des annexes. Et tu sais pas, je ne sais pas si j'ai bien fait. Je ne sais pas. Dans le meilleur des cas, j'ai trop payé. Dans le pire des cas, je vais en taule dans 2 ans. Mais c'est pas une vie en vrai. À la fin, je sais pas si vous avez remarqué, il y a un petit bouton, je donne mon avis. 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
1: 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Montez son pour Kendrick Lamar, Not Like Us, ça arrive juste après celle qui a mis le feu à la Fiducial Asteria pour le Viva Fuego Festival. Avril Delmar arrive tout de suite avec Baya Ib sur Radio Fuego.
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Place à votre frugoscope de ce jeudi 25 juin. Les béliers, une opportunité pourrait se présenter là où vous ne l'attendiez pas. Avant de dire oui ou non, prenez quelques minutes pour peser le pour et le contre. Taureau, vous pourriez ressentir le besoin de faire une pause dans votre quotidien. Même quelques instants pour souffler pourraient vous faire du bien. Les gémeaux, une personne de votre entourage pourrait vous faire une confidence ou vous demander conseil. Votre écoute et votre bienveillance seront précieuses aujourd'hui. Amis cancer, vous avez envie de prendre soin de votre environnement ou de votre intérieur. Ranger, réorganiser ou embellir quelque chose pourrait vous apporter une vraie satisfaction. Les lions, vous êtes le signe star du jour. Vous attirez naturellement l'attention et votre enthousiasme est contagieux. C'est une excellente journée pour mettre en avant un projet ou une idée. Amis vierges, une bonne nouvelle pourrait concerner un déplacement, une sortie ou un événement à venir. De quoi mettre un peu de soleil dans votre journée. Les balances, vous pourriez avoir envie de vous lancer un petit défi personnel. Qu'il soit sportif, créatif ou pratique, vous aurez plaisir à sortir de votre zone de confort. Scorpion, vous êtes le signe amoureux du jour. Les échanges sont chaleureux et les émotions sincères. Une attention particulière pourrait bien vous faire sourire aujourd'hui. Si vous êtes sagittaire, vous pourriez recevoir une proposition inattendue ou découvrir une nouvelle activité qui vous intrigue. Les capricornes, une question administrative, pratique ou financière pourrait enfin trouver sa solution. Vous allez pouvoir avancer plus sereinement. Verseau, vous êtes le signe fuego du jour. Vous avez 1000 idées à la minute et une folle envie de tout révolutionner. Prenez simplement garde à ne pas vous disperser. Et enfin poisson, vous êtes le signe chance du jour. Une rencontre, un hasard ou une bonne nouvelle pourrait vous apporter un joli coup de pouce aujourd'hui. Mon conseil astro fuego, parfois, il suffit d'oser une petite chose différente pour changer complètement la couleur de sa journée. J'ai pour vous Gordo et René Zonveld avec Loco Loco, juste derrière Ozuna et Fade. On s'écoute Amor sur Fouet.

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1: Bienvenue sur Radio Fuego. Excellent début de journée. C'est le Fuego News qui nous emmène direction Annecy grâce au compte Instagram de Un Monde de Dimonde qui nous fait découvrir la nouvelle pépite. Si vous êtes à Annecy, vous habitez à Annecy ou si vous êtes dans les parages, même je crois que ça vaut le coup carrément de se déplacer. Écoutez, montez le son, je sens que vous allez adorer.
2: Une nouvelle dinguerie à Annecy, c'est le nouveau Corner Café Brunch de chez Pures. 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Enjoy.
1: Ah, je sais pas vous, mais moi ça m'a donné envie. Hein. Direction Annecy pour le prochain week-end. Soul King débarque avec Casanova juste après Nicky Jam et Enrique Iglesias. C'est le meilleur du son latino sur Fuego. On s'écoute El Perdón.
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0: On s'approche de 9h sur Fuego et dans le What de Fuego, je vous parle de la ville où les policiers patrouillent en roller. Moi, je trouve ça génial. Je sais pas si vous avez connu la série Pacific Blue qui passait à la télé où ils étaient en patrouille en VTT. Je trouvais ça génial. Mais alors là, écoutez, en roller, c'est à Paris que ça se passe pour slalomer plus vite entre les voitures et attraper les voleurs à la tire. Et ben, la police, elle a décidé de mettre une unité très spéciale, la brigade roller. Ce sont des policiers d'élite qui s'entraînent à descendre les escaliers, à sauter des trottoirs et à traquer des suspects à plus de 30 km/h sur leurs patins. C'est super spectaculaire. Bon, par contre, si le suspect décide de s'enfuir en courant au beau milieu d'une pelouse pleine de boue ou dans un tas de sable, là ça va pas marcher, hein. Il va falloir vite déchausser ses rollers et courir. En tout cas, j'adore cette idée. Donc ouvrez les yeux, hein, si vous êtes à Paris, vous risquez de voir des policiers en roller, c'est tout à fait normal. Comme le Fuego Shot, lui, il est là. Il va vite, hein, très très vite. Trois titres latinos qui s'enchaînent pour terminer l'heure sans interruption, c'est uniquement sur Fuego. Ça démarre avec celui qui a mis le feu à la Fiducia Lasteria pour le Viva Fuego Festival. C'est Lucenzo qu'on écoute avec Limoncello.
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19h, bienvenue sur Radio Fuego. Ravi de poursuivre cette matinée avec vous, c'est Mam, je vous accompagne jusqu'à 10h avec Tame Impala.

0: Place à votre météo de ce jeudi 25 juin où une grande majorité de la France reste en alerte rouge canicule. Soyez prudents et surtout hydratez-vous. On commence avec Paris où il fera déjà 21 degrés au réveil, 34 cet après-midi. C'est une nuit tropicale qui a été éprouvante. Le béton ne refroidit plus, c'est la chaleur extrême dans la capitale. À Lille, il fait 18 ce matin, 31 cet après-midi. Plein été torride, l'air est lourd, même tout au nord de la France. À Millionnet, comptez 22 au réveil, 36 au meilleur de la journée. La cuvette lyonnaise vire au rouge vif, l'atmosphère est irrespirable. Restez chez vous ou mettez la clim si vous le pouvez. À Bordeaux, il fera 19 ce matin, 34 cet après-midi avec un soleil de plomb. La prétendue fraîcheur océanique est restée au large, c'est pas pour tout de suite en tout cas. On va faire un tour du côté de Bruxelles où vous nous écoutez en DAB+. Pas de fraîcheur non plus, mais une chaleur lourde qui persiste avec 29 au meilleur de la journée. À Genève également, vous êtes de plus en plus nombreux à nous rejoindre et c'est Météo Suisse qui nous dit que l'alerte canicule est prolongée puisqu'il fera 34 degrés aujourd'hui à Genève. Allons faire un tour au Mexique, à Hermosillo. Au Mexique, il fera 28 ce matin et accrochez-vous, 44 degrés aujourd'hui. C'est des températures qui sont extrêmes et les habitants ont une tradition pour protéger le moteur de leur voiture sans que l'eau du radiateur ne se mette à bouillir. En fait, ils n'utilisent pas seulement du liquide de refroidissement, ils attachent une double épaisseur de toile de jute mouillée directement sur la calandre avant de la voiture et ça fonctionne très bien pour faire descendre les températures de 15 degrés. Retour en France avec la ville la plus fuego, celle où il fera le plus chaud. On compte 39 degrés aujourd'hui à Nîmes et à Orange. On va se rafraîchir avec le meilleur du son latino, celui de Dr Yaro, c'est Que Pasa, juste après Mao et Ricky. On s'écoute Mi Mala sur Fuego.
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0: 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J'ai pour vous le classique Fuego, celui de Mike Posner, I Took a Pill in Ibiza. Ça va vous donner envie de partir en vacances. Juste après J Balvin en featuring avec West Cole, tout de suite sur Fuego.
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1: Excellent jeudi 25 juin à l'écoute de Radio Fuego. 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Montez le son pour Coil Ray avec Players juste après Romeo Santos et Prince Royce. On s'écoute tout de suite d'Ardos. Bienvenue sur Fuego.
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3: 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Les 11 et 12.

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1: Il est bientôt 9h30 sur Radio Fuego. Et dans le Fuego Comedy Club, c'est Fosco, l'humoriste qui s'invite et qui nous parle de la déclaration d'impôt. Comment vous dire que moi, vous avez vu, j'ai le crâne rasé, mais j'ai des cheveux qui ressortent quand je dois faire ma déclaration d'impôt. Je ne comprends rien à comment ça marche. Tu appuies sur un bouton, ça te dit qu'il y a un message d'erreur. Enfin bon, c'est un enfer. Mais je suis rassurée, je ne suis pas la seule, écoutez.
2: J'ai fait ma déclaration d'impôt aujourd'hui. Il y en a d'autres peut-être. Pareil, le dernier jour comme moi, le dernier moment. Je sais pas pourquoi je fais ça la dernière minute. Pour moi, dans ma tête, il y a une toute petite chance que le dernier jour, Macron, il prenne la parole en télé. Il en reste certain. C'est pour moi, c'est bon, allez, c'est bon. Mais qu'est-ce que j'imagine qui va se passer? La déclaration d'impôt, je ne sais pas qui a inventé ce système. Quel esprit malveillant a créé le Big Boss des formulaires? Il y a des cases avec des numéros, des lettres qui renvoient des numéros, ces mêmes numéros renvoient vers des annexes. 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Je ne sais pas. 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
1: 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Il a mis le feu lors du Viva Fuego Festival. Bormin débarque avec Boys Don't Cry juste après Bad Bunny. 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

Place à votre frigoscope de ce jeudi 25 juin. Les béliers, une opportunité pourrait se présenter là où vous ne l'attendiez pas. Avant de dire oui ou non, prenez quelques minutes pour peser le pour et le contre. Taureau, vous pourriez ressentir le besoin de faire une pause dans votre quotidien. Même quelques instants pour souffler pourraient vous faire du bien. Les gémeaux, une personne de votre entourage pourrait vous faire une confidence ou vous demander conseil. Votre écoute et votre bienveillance seront précieuses aujourd'hui. Amis cancer, vous avez envie de prendre soin de votre environnement ou de votre intérieur. Ranger, réorganiser ou embellir quelque chose pourrait vous apporter une vraie satisfaction. Les lions, vous êtes le signe star du jour. Vous attirez naturellement l'attention et votre enthousiasme est contagieux. C'est une excellente journée pour mettre en avant un projet ou une idée. Amis vierges, une bonne nouvelle pourrait concerner un déplacement, une sortie ou un événement à venir. De quoi mettre un peu de soleil dans votre journée. Les balances, vous pourriez avoir envie de vous lancer un petit défi personnel. Qu'il soit sportif, créatif ou pratique, vous aurez plaisir à sortir de votre zone de confort. Scorpion, vous êtes le signe amoureux du jour. Les échanges sont chaleureux et les émotions sincères. Une attention particulière pourrait bien vous faire sourire aujourd'hui. Si vous êtes sagittaire, vous pourriez recevoir une proposition inattendue ou découvrir une nouvelle activité qui vous intrigue. Les capricornes, une question administrative, pratique ou financière pourrait enfin trouver sa solution. Vous allez pouvoir avancer plus sereinement. Verseau, vous êtes le signe fuego du jour. Vous avez 1000 idées à la minute et une folle envie de tout révolutionner. Prenez simplement garde à ne pas vous disperser. Et enfin poisson, vous êtes le signe chance du jour. Une rencontre, un hasard ou une bonne nouvelle pourrait vous apporter un joli coup de pouce aujourd'hui. Mon conseil astro fuego, parfois, il suffit d'oser une petite chose différente pour changer complètement la couleur de sa journée. Gims arrive dans un instant. Appelle ta copine. Juste après Quevedo, on s'écoute Niboracho sur Fuego.

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1: Bon jeudi, à l'écoute de Radio Fuego, peut-être que vous êtes en train de prendre votre petit déjeuner, que vous mangez des fruits, c'est hyper bon pour la santé. Et bien là, on va parler du kiwi. On parle du kiwi avec Anissa de Brooklyn Fit, qui est notre experte bien-être, santé et nutrition. Et vous allez voir que le kiwi, il a plein de bienfaits, écoutez.
2: Hello la team Fuego, j'espère que vous allez bien. En tout cas, moi, je suis ravie de vous retrouver. Et aujourd'hui, je vous parle d'un petit fruit avec beaucoup de bienfaits. Et oui, j'ai nommé le kiwi. Alors, si vous galérez pour aller faire dodo ou vous galérez avec vos transits, écoutez bien les conseils qui suivent. Conseil number one, vous allez prendre le kiwi le soir après un training. Et oui, parce que le kiwi, ça contient quand même du sucre. Donc, on a envie que le sucre soit utilisé par les muscles post-training et qui puisse stimuler naturellement le transit et vous aider à bien dormir. Voilà, donc prenez le kiwi après votre training, si votre séance est après 17h. Conseil numéro 2, vous allez éviter le kiwi à jeun si vous êtes sensible parce qu'il peut un petit peu irriter. Et conseil numéro 3, pensez à prendre un kiwi bien mûr pour qu'il soit mieux toléré pour votre transit. Vous verrez, cette solution, elle est simple, naturelle et beaucoup plus efficace que tout ce qu'on pense. Voilà, je vous laisse me retrouver sur les réseaux sociaux Brooklyn Fit for Life. Et on se retrouve très vite sur Radio Fuego.
1: Merci Anissa, je vous cale ATB avec 9pm juste après Pedro Sampaio, MC Menokai, Melody, le meilleur du son latino, c'est Jetski sur Fuego.
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1: Excellent jeudi à l'écoute de Radio Fuego. Vous en avez désormais l'habitude puisque chaque jeudi matin avant 10h, Sacha Delouis s'invite pour Ibiza Inside, votre nouvelle rubrique pour vous faire découvrir Ibiza de l'intérieur, comme si vous y étiez. Sacha, c'est notre expert et on adore écouter ses bons plans, ses astuces et tous ses conseils sur Ibiza. Alors montez le son, c'est tout de suite sur Radio Fuego.
2: Hello tout le monde, j'espère que vous allez bien aujourd'hui. Moi ça va extrêmement bien. Il fait beau sur Ibiza, le ciel est bleu, les gens font la fête et moi de mon côté je me régale. Bon, il y a pas longtemps je vous ai parlé du Universe et de sa programmation pendant la haute saison. Et cette semaine je vais pouvoir faire pareil avec un club à son échelle. J'ai nommé le High Ibiza. Il a été élu meilleur club du monde plusieurs années de suite et quand tu regardes sa programmation en plein été, tu comprends très vite pourquoi. 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Le mardi, EastEnders, avec Frankie Rizzardo, Paco Osuna et toute une équipe de passionnés de House Underground. 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Autrement dit, des hits que tout le monde connaît et une énergie qui ne retombe jamais. 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Et ici, on parle de Latin House, de bonne humeur et d'une piste de danse qui chante autant qu'elle ne danse. 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Et enfin, pour finir, le dimanche, Kamel Fat. Pour terminer la semaine avec une house mélodique puissante et une ambiance beaucoup plus émotionnelle. Et quand tu regardes tout ça, tu comprends vite qu'au High Ibiza, chaque soir a sa propre identité, son propre décor, sa propre atmosphère. Et c'est probablement ça, ce qui fait sa force. Et moi de mon côté, je m'appelle toujours Sacha, je suis toujours concierge sur Ibiza. Si jamais vous venez, je vous en prie, retrouvez-moi directement sur Instagram. On se retrouve tous les jeudis sur Radio Fuego. Et surtout, n'oubliez pas, ce qui se passe à Ibiza, reste à Ibiza. 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
2: 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Dans le prochain quart d'heure, voici Bad Bunny, bonne chance, Samouraï J'ai découvert chez nous et Ryan Castro tout de suite.
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0: en Belgique et pour vous accompagner au week-end le samedi soir entre 20h et minuit, les superstars de Barcelone. Alors, je ne suis pas plus loin, il n'y a que sur Radio Fuego qui mixe Hector Ortega et Mikel González. Allez fouiner leurs réseaux sociaux, vous allez voir, ce sont des superstars à Barcelone et ils mixent le samedi soir entre 20h et minuit ici sur Radio Fuego. Jeudi, la matinée, ensemble avec le classique Radio Fuego, c'est Beyoncé et Run the World Girls avec MC Menor JP, numéro 1, l'un des numéro 1 urbains en ce moment, Dr. Yaro.
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0: chorégraphie au travail avec bien de ciel l'instant.
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0: Ah, si vous chantez, si vous dansez, vous le savez, nous on est preneurs ici. On prend toutes vos vidéos, vos photos. Dites-nous, vous nous écoutez en ce moment. Radio Fuego, WhatsApp 07 66 22 66 54. 07 66 22 66 54. Aujourd'hui, c'est la fête nationale de la Mozambique, pays lusophone. Bonne fête à vous concernés, peut-être. Voilà, encore une bonne raison de faire la fête en écoutant Radio Fuego. Une bonne raison aussi d'écouter Radio Fuego, puisque toutes les fins d'heure, c'est 100% latino. On vous joue un classique, un hit et une nouveauté, ça s'appelle le Fuego Shot. Et avec les températures qu'il fait en ce moment, le shot est bien apprécié à l'intérieur. Nicky Jam, Romeo Santos et Shakira.
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0: 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Avant, voici le nouveau Lucenzo Limoncello.
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0: pas les rendre l'instant sur Radio Fuego.
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0: Et en ce moment, j'enchaîne plus de 10 Latino Dance Urbain dans toute la France, la Suisse et la Belgique. Ça s'appelle Puro Fuego. Amis de Paris, Île-de-France, vous nous écoutez en DAB+, avec le festival Solidays là, qui revient ce week-end. Et c'est demain, Naïka performera à Solidays. Naïka, l'artiste incontournable en ce moment, hein, c'est l'un des hits de cet été. Naïka, One Track Mind, arrive dans Puro Fuego, aux côtés de Offenbach et Pink Panthers pour Stateside. D'ailleurs, si vous êtes à Solidays, envoyez-nous vos photos, vidéos pendant que Naïka performe. WhatsApp 07 66 22 66 54 07 66 22 66 54. Premier radio latino dance urbain.
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0: le classique de TLC à l'instant et No Scrubs.
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0: D'ailleurs, coucou à Mam qui nous réveille tous les matins dès 6h dans Hola Fuego sur Radio Fuego. Je sais pas si vous la suivez sur les réseaux sociaux, mais je vous conseille fortement parce qu'elle nous ressort des petites pépites comme ça de temps en temps, des classiques sur ses stories. Et Mam, d'ailleurs, vous allez vous marrer ce soir parce qu'elle sera au restaurant La Hacienda. C'est à Lisieux, c'est juste à côté de Lyon pour son spectacle Maman Solo. Son spectacle en tournée dans toute la France, évidemment, avec Radio Fuego. Donc notez bien, ce soir, le restaurant va se transformer en véritable temple de l'humour du côté de Lisieux. Là, c'est le temple de la fête avec Pedro Sampaio et Emilia.
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0: si vous êtes du côté de Lyon, samedi soir c'est DJ Snake qui fera étape au Matmut Stadium. DJ Snake, artiste radio Fuego, DJ Snake avec une collaboration J Balvin qui a fait deux dates exceptionnelles du côté du Haï à Ibiza pour le concept Pardon My Spanish. Il pourrait y avoir d'autres dates cet été, évidemment on vous tient au courant. Là c'est la collaboration DJ Snake et J Balvin avec Tanto qui arrive dans Puro Fuego, dit Latino Dance Urban Machine en non-stop. Et puis Romeo Santos et Prince Royce, Dardo, ça c'est un son que vous avez découvert ici en France, Suisse et Belgique grâce à Radio Fuego qui vous dit Latino Dance Urban.
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2: 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Ah bah je vous le dis, Bad Bunny arrive juste après Bébé Rexha et Théodora, voici Pay dans la première radio latine de Dance Urban.
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saisonniers. Ouais, ça y est, c'est le départ de la saison. On a force à vous tous. Soyez cool avec les saisonniers. C'est eux qui nous font kiffer les vacances. On est en mode chill ici, 100% latino comme toutes les fins d'heure, avec un classique, un hit et une nouveauté. Nicky Jam, Maluma et Pedro Sampaio Jet Ski. C'est ça, Radio Fuego, la radio de l'été, la radio.

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0: WhatsApp 07 66 22 66 54. Salut à vous tous qui nous écoutez du côté de Nîmes en DAB+, Radio Fuego. C'est le festival de Nîmes là, qui dure pendant plusieurs semaines chez vous, avec une date à ne pas rater, le 1er juillet, c'est celle de Gims. Il sera au festival de Nîmes ce 1er juillet. Gims avec Gazo, c'est Triple S, aux côtés de Ryan Castro, Capo et Gangsta La Villa. Et la dance, Latino Dance avec Gordo, Loco Loco, un son que vous avez découvert chez nous. Et c'est parti pour Puro Fuego, dit Latino Dance Urban Non-Stop.
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0: superstar Radio Fuego, l'instant est J Balvin à Mario.
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0: Je continue d'enchaîner Puro Fuego, dit Latino Dance Urbain dans toute la France, la Suisse et la Belgique. Et ça y est, précommande disponible depuis cette nuit, minuit, GTA 6. Alors il n'y aura pas de CD dans le jeu, il y aura juste un code pour télécharger le jeu GTA 6 précommande. J'ai hâte d'écouter moi la BO de GTA. C'est vrai que les BO sont ouf, hein, les musiques à l'intérieur. Il y avait Kendrick Lamar dans GTA 5, hâte de voir le GTA 6 qui aura à l'intérieur. Kendrick Lamar arrive dans Puro Fuego, je continue dit Latino Dance Urbain non-stop avec Willy William et Molly.
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0: Check it to the max maintenant. Belle été avec Radio Fuego.

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1: Branché avec Radio Fuego, salut à vous tous là qui nous écoutez. Je fais un coucou à Kia de Lyon, branché avec Radio Fuego. Tiens, si vous êtes sur le secteur de Lyon, vous pouvez voir Mam, elle nous réveille tous les matins dès 6h dans La Fuego. Et puis bah, ce soir, elle sera au restaurant La Hacienda qui va se transformer en véritable temple de l'humour. Date exceptionnelle de Mam pour son spectacle Maman Solo. Je vous promets que ce soir, vous allez vous marrer. C'est à Lisieux, exactement. Mam, Maman Solo, La Hacienda, à noter, c'est ce soir avec Fuego.
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1: Et là, c'est le Fuego Show 100% latino. On démarre avec Easy Kid, voici Shiny.
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1: Vamos, listo. Salud, muchachos.

0: 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Dans la rubrique contact, en plus, vous pouvez laisser vos dédicaces. Tiens, d'ailleurs, je fais une petite dédicace à Lele Pons, aujourd'hui artiste Radio Fuego. Lele Pons a fait 31 ans. Son hit mondial, c'était notre arrive dans Puro Fuego, dit Latino Dance Urbain. Aux côtés de Soul King et L2B, Tour du Monde, et le nouveau Lucenzo, voici Limoncello sur Radio Fuego.
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0: révélation. Radio Fuego, l'instant avec Fred de Palma.
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0: On ne vous joue que des numéros 1 ici, Latino Dance et Urbain pour ambiancer votre été. Vous avez choisi la bonne radio avec DJ Goja. DJ Goja, c'est un DJ producteur roumain. Ça fait 20 ans qu'il fait du son. Il était plutôt sur une direction artistique dance électro et puis il a fait un petit virage afro Amapiano. Ça lui réussit bien. Des millions d'écoutes. Superstar maintenant sur toute la planète. DJ Goja s'appelle Michiko. Lundi de cet été à mettre à fond juste après les Kalema et Taïk et Will.i.am Tabou. Voici Est LA dans la première radio Latino Dance et Urbain.
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0: Fuego, l'instant de Weekend et Starboy.
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0: 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Justement, il arrive avec Jay Cortez et Dakiti.
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0: Ah bon, voici Karol G sur la première radio Latino Dance Urbaine.
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0: Ça, David Guetta à l'instant avec Sad Girls.
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0: 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Je fais un coucou à Étienne. Étienne, il habite juste à côté de Narbonne. Il nous a envoyé un message sur notre compte Instagram Radio Fuego. Comment vous faites pour faire gagner des places de Bad Bunny? Il n'y a que vous. Oui, effectivement, c'est vrai. Alors, vous venez d'arriver pour la première fois, Latino Dance Urbain, tous les numéros 1, première radio, bien sûr. 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
0: Juste avant les rois de la bachata, Romeo Santos et Prince Royce, voici Dardos.
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0: Floyd Menor et Gata Only sur la radio de l'été.
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0: La radio de l'été, la radio de la fête, de tous les numéros en latino dance urbain et la radio de l'humour aussi. Grâce à Mam, elle nous réveille tous les matins dans Hola Fuego dès 6h sur Radio Fuego. Et puis juste après son émission, elle part dans les quatre coins de la France. Elle sera à Lyon, vous pouvez la voir au restaurant La Hacienda. Aujourd'hui c'est à Lisieux, c'est juste à côté de Lyon. Pour l'occasion, le resto va se transformer en véritable temple de l'humour. Mam, son spectacle c'est Maman Solo. Et je vous promets que vous allez vous marrer. Elle nous raconte ses anecdotes même coquines. Mam, ce soir, restaurant La Hacienda à Lisieux, à côté de Lyon.
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0: Le retour de Puro Fuego tout de suite avec Duet Filet. Voici Rihanna.

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1: Qui fait bien Radio Fuego avec vous tous étudiants, les jeunes étudiants, ça y est, ça c'est l'un des premiers examens importants qui fait stresser le brevet. On est à J-1 demain, je crois que c'est français demain, les bonnes révisions peut-être pour vous si vous êtes concernés, je croise les doigts. À 16h c'est Buena Onda qui arrive au programme en région et moi j'enchaîne le Fuego Shot, un classique qui a été une nouveauté 100% latino comme toutes les fins d'heure. À l'intérieur, Mike Towers featuring Farruko, Rosalia et Pedro Sampaio pour Jet Ski. Je vous souhaite une belle après-midi avec la première radio latino Dance Urban.
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1: Ça va tout le monde? Partout en France, en Suisse, en Belgique, vous êtes avec nous avec le DAB+, et c'est ça qui est bon, cette qualité numérique. Et pour toutes celles et ceux là qui n'ont pas le DAB+, ou qui vont rentrer à la maison, vous avez l'application de Radio Fuego, hein. Vous nous écoutez absolument partout, quand vous allez partir en vacances et tout, ça fait toujours plaisir d'être là avec du son latino, de la dance, de l'urban, avec Radio Fuego, les amis. On profite de l'été, alors avec ces fortes chaleurs là qui touchent un petit peu tout le monde, mais en tous les cas, on est là pour vous accompagner, d'autant plus que là, dans un instant, il y a 10 titres à la suite sans coupure pub qui arrivent, hein. C'est Puro Fuego. J'ai calé la méga star italienne number one Samurai J qui était avec nous pour le Viva Fuego Festival il y a quelques jours. Sa première date en France était avec Radio Fuego. Samurai J, il arrive après Ryan Castro Capo sur Radio Fuego.
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1: Et avec Karol G à l'instant sur Radio Fuego, vous vous rendez compte, Karol G qui fait partie de la longue liste d'artistes qu'on vous a invité à aller applaudir. On vous a filé des places là pour le Viva Fuego Festival pour aller voir Karol G, et vous n'êtes pas au bout de vos surprises. 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
1: Eh les amis, avant 17h, il y a 300 latinos qui arrivent, hein, c'est le Fuego Shot. Hein. Et dans ces 300 latinos, j'ai calé du Bad Bunny. Maintenant, est-ce qu'il y aura le signal? Ça va être à vous d'être attentif et de le dire. Hein. Et si vous entendez le signal BBB, Bad Bunny Bingo, ça veut dire qu'il y a quand même les places pour aller voir Bad Bunny à Paris, plus le transport, plus l'hébergement. 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Vous pouvez jouer toute la France, la Suisse et la Belgique. Vous en rêvez? On le fait une fois de plus pour vous. Avant Bad Bunny, j'ai calé Shakira et Belé.
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2: 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Gims, Ilia et Luisa Sonza sur Radio.

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1: Vous restez avec nous, 10 titres à la suite s'annoncent sur Radio Fuego sans coupure pub. Puro Fuego, du son latino, de la dance, de l'urban. Il y a du David Guetta avec Gillo qui va arriver. Vous avez vu que David Guetta, ça y est, a d'ores et déjà annoncé des rendez-vous de festival pour 2027. Hein. Il va passer au magnifique Main Square, David Guetta, l'année prochaine.

Normande au Main Square Festival à Arras le 3 juillet et à Musilac à Aix-les-Bains le 11 juillet. David Guetta French Festival Tour 2027. On va l'écouter avec Gillo là tout à l'heure, Save Me Tonight. Avril Delmar aussi derrière Shakira, l'hymne de la Coupe du Monde avec

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1: Au cœur de 10 titres à la suite, la son coupure pub Puro Fuego, Dakiz, c'était J'oublierai, avant d'écouter Karol G, Latina Forever sur Radio Fuego. 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
2: 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Dans un instant, c'est Belle sur Radio Fuego.
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1: Bon, restez là, il y a 10 titres à la suite sans coupure pub qui va arriver sur Radio Fuego avec au départ de ces 10 titres à la suite, Romeo Santos et Prince Royce. Vous avez gagné la possibilité d'aller les voir en concert à Paris, à l'Accor Arena, pour danser la bachata avec eux. Et coup de projecteur d'ailleurs à l'hôtel qui vous accueillera, le Mama Shelter West à Paris, hôtel 4 étoiles. Il se passe toujours des choses. Hein. Leurs chambres, elles sont grave stylées, restaurants, terrasses, soirées DJ qui sont proposées. Vraiment, je remercie Mama Shelter qui vous accueille à chaque fois. Vous voyez, pour Bad Bunny, ce sera au Mama Shelter, le Viva Fuego Festival à Lyon. C'était Mama Shelter qui ont accueilli les artistes complètement, vraiment ultra bien. Donc, pensez-y. Et je voulais vraiment les remercier là sur Radio Fuego. Bon, restez avec nous, Romeo Santos, Prince Royce, c'est la suite.
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1: Et on va surveiller attentivement parce que mine de rien, dans ces 10 titres à la suite sans coupure pub actuellement, j'ai calé du Bad Bunny. Maintenant, est-ce qu'il y aura le signal? Ça, va falloir être attentif les amis pour aller voir notre mégastar. Plus que jamais, la radio de Bad Bunny, c'est Radio Fuego depuis le début de Radio Fuego. C'est du Bad Bunny, les tubes de Bad Bunny sont ici. Attention, un Bad Bunny va retentir, y aura-t-il le signal? BBB, Bad Bunny bingo. Si c'est le cas, vous envoyez Bunny par SMS au 71. On a géré les places, le transport et l'hébergement. Bunny, 7, 10, 71, tenez-vous prêts.
2: Bébé.

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0: vous souhaitant une belle fin de journée avec nous ici sur Radio Fuego. Et on va parler de Barcelona Mix. Évidemment, on se connecte avec Barcelone ce week-end. Samedi 20h minuit, nos deux DJ stars. Barcelone, c'est The Place to Be. Et je peux vous dire que tout le monde les demande. Et on a eu la chance de les avoir au Viva Fuego Festival. Ça donne plein d'idées. Hector Ortega, Miguel González sont sur Radio Fuego chaque samedi soir avec le meilleur de Barcelone, autant vous le dire. D'ailleurs, on est tellement à donf que dès demain, il y aura des extraits, évidemment. C'est Barcelona Shot. Et dans cette émission, ce sera autour des 18h30. Soyez au rendez-vous. Radio Fuego, 300 Latino à la suite. C'est votre Fuego Shot. Et ça va commencer avec Pedro Sampaio juste avant 19h.
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0: remet le son des années 90 dans Hola Fuego avec Mam, et on s'est dit c'est tellement un carton. En même temps, les années 90 font leur retour en force, et que maintenant c'est tout au long de la journée le meilleur. Hola Noventa Fuego avec à l'instant Too Unlimited. Tiens, en parlant de Mam, vous la retrouvez évidemment demain matin sur Radio Fuego, et le vendredi matin il y a du casting, hein, le JT des castings, c'est à 8h50. 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

0: 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Ça, ça fait encore plus plaisir hein. 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
0: La suite de Puro Fuego avec The Bozza juste après Kateis maintenant sur Radio Fuego.

0: Plus d'infos, @SachaDeLouis, n'hésitez pas à aller le follow. Et évidemment, dans Hola Fuego, vers 9h50 jeudi prochain. Et également dans Ritmo, 20h50 jeudi prochain. Également, le Fuego Shot arrive, votre dose de vitamine. Trois titres latinos enchaînés chaque fin d'heure sur Fuego, c'est notre signature. Raúl Alejandro, Quevedo et Lucenzo, c'est ce qui arrive.
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0: Drake et Becky G sur Radio Fuego.
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1: Trop content d'être avec vous, évidemment, sur Radio Fuego ce soir pour votre émission Rythmo. On est ensemble, évidemment, en qualité numérique grâce au DAB+, partout en France, Suisse et Belgique. Et également grâce à notre traitement Soundfor. Vous retrouvez le son comme à Miami, évidemment, comme les plus grandes radios de Miami. Ici, ça se passe sur Radio Fuego. Le son est exceptionnel. Merci d'être là sur Radio Fuego. Restez bien connectés, évidemment. Il y a Puro Fuego qui continue sur Radio Fuego. C'est 10 titres latino, dance et urban à la suite sans pub avec Gims dans un instant, Pedro Sampaio, Tame Impala. Juste après Tayla, voici le titre Chanel maintenant sur Radio Fuego. Restez connectés, on est ensemble évidemment jusqu'à 22h sur Fuego.

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2: On vient de terminer pour Fuego, 10 titres latino dance urban à la suite sur Radio Fuego. Évidemment, comme chaque heure, ça fait complètement plaisir. Dans un instant, il y a le Fuego Shot qui va arriver. On en reparle également dans quelques instants. Et vous avez envie d'ambiancer votre samedi soir. Vous avez envie de vous faire kiffer jusqu'à minuit. 20h minuit, vous retrouvez le Barcelona Mix avec Michael Gonzalez et Hector Ortega. Ils étaient là au Viva Fuego Festival. Ils nous ont ambiancé cette soirée. C'était complètement fou aux côtés de Willy William, notamment Bianca Costa et plein d'autres artistes. FDVM, Bormin qui était là. Pour le lancement de Radio Fuego, c'était mercredi dernier et c'était complètement fou. C'était le Viva Fuego Festival. 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
2: Rosalia, Ozuna et Figa Flowers, belle soirée tout le monde sur Fuego.
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